0: tête.
1: Guillaume, allez, dis-moi ce qui va pas.
2: Je sortirai jamais avec une fille.
1: Pourquoi tu dis ça?
2: Je vois bien que je plais pas. Les filles, je les intéresse pas.
1: Tu dis des bêtises. Moi, je suis sûre que tu peux plaire. Est-ce que t'es sûre de savoir comment on fait pour plaire? Parce que tu t'y es peut-être pas pris de la bonne manière.
2: Bah, j'en ai parlé à Steve. Et il m'a répondu, tu poses trop de questions. Tu trouves que je pose trop de questions?
1: Non, non, c'est bien. Ça veut dire que t'es curieux, c'est bon signe.
2: Te fatigue pas. Je plais pas, je le sens. Je suis lucide, tu sais.
1: Tu dis n'importe quoi. Tu veux que je te fasse une confidence? Moi, si j'avais eu 13 ans, dans cette colo, eh ben, j'aurais bien aimé sortir avec toi.
2: C'est vrai?
1: Ouais.
2: Tu dis ça pour me faire plaisir.
1: Ah non, je suis très sérieuse.
2: Je le prends pas mal, Nadine, mais moi, je pense pas que j'aurais accepté.

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0: monde. Je m'appelle Hervé, ça fait 3 ans que je suis au Bahut, donc je suis prof d'EPS. Et puis donc voilà, bienvenue à tous ceux qui arrivent dans le collège. Vous verrez, les élèves sont un petit peu difficiles, mais ils sont vraiment adorables, donc voilà.
1: Bonjour à tous, je m'appelle Olivier, je suis professeur de sciences physiques et je suis au collège depuis 4 ans.
2: Je m'appelle Patrick et je suis prof de table de multiplication et accessoirement prof de maths. Je suis là depuis un certain nombre d'années au collège.

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0: Claire, vous êtes un don du ciel. Merci d'avoir accepté de le garder au pied levé. Oh. Ça n'a pas été un problème pour vous?
1: Bon, voyons, Loïs, rien n'est un problème pour moi. Que voulez-vous que je fasse de mes journées? Me promener dans la maison vide en attendant un coup de fil de l'un de mes enfants? On sait, vous et moi, que ça n'arrive jamais. Les enfants, on les élève, on leur paye leurs études, on leur prête de l'argent pour acheter leur maison. Et soudain, hop, ils n'ont plus besoin de vous. Et interdiction d'avoir besoin d'eux, surtout. Ah, oh, ça, j'en aurais des histoires à raconter.
0: Ça, je m'en doute.
1: Oui.
0: Bien, Claire, merci encore.
1: Je suis ravie de vous aider, sincèrement. Ça me fait oublier mon Zona. Oh, Seigneur, c'est une souffrance comme vous n'avez jamais connue. C'est tout simplement abominable. Je vous ai dit combien je souffrais.
0: Oui, Claire, oh, ce matin.
1: C'est pire que mon arthrite, qui pourtant est invalidante. C'est comme si on vous poignardait partout avec des petits couteaux coupants, comme des lames de rasoir. En face le ciel, que jamais vous ne connaissiez ça. Oh, je divague, je vous raconte ma vie. C'est tout ça, moi. Une fois que je suis partie, ça dure toute la journée.
0: Bon, comme je vous le disais, j'ai un million de choses à faire.
1: Oui, tout alors, comme moi, Loïs, tout comme moi. J'ai un énorme tas de linge qui s'accumule que je dois repasser. Et j'ai aussi mes albums que je devrais ranger. Vous faites des albums, vous, Loïs? J'ai un livre qui donne des conseils, c'est très amusant. Et ma nièce Terry, oh bon, elle préfère que je l'appelle Teresa, mais c'est une Terry. Peu importe, c'est elle qui me l'a offert. Que voulez-vous qu'elle fasse d'autre? Elle est stérile, la peau.

Bon, ici on est dans un quartier à majorité de vieilles personnes. Hein. C'est-à-dire que les urbanistes conçoivent des logements dits sociaux. Hein. C'est-à-dire des logements faits pour les jeunes couples qui démarrent, hein, pour les ouvriers, pour les ménagers, mais aussi peut-être pour les chômeurs. Hein. Tout ceci dans le plan d'une restructuration des plans de secteur visant à vaincre la solitude du troisième âge en l'intégrant à la population active. C'est une chouette idée. Mais où je ne suis pas d'accord, et c'est là qu'est la faille, c'est comment peut-on concevoir des habitations sociales sans la moindre recherche esthétique. Ça n'est pas possible. Hein. Je suis désolé. Allez,

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1: Bonjour à tous. 34 679 embauches envisagées en Maine-et-Loire en 2026. Une perspective publiée hier par France Travail. 28% des établissements du département souhaitent recruter cette année. Près de 14 600 offres concernent des emplois saisonniers, soit 42,1% des intentions d'embauche. Des postes à pourvoir dans la santé, la restauration, les espaces verts ou encore le spectacle. Des renforts annoncés pour faire face à l'engorgement des cours d'assises criminelles en Bretagne et Loire-Atlantique. La cour d'appel de Rennes a de trop nombreuses affaires à juger. Un délai qui implique la détention provisoire de nombreuses personnes dans l'attente d'un procès. Le ministère de la Justice a annoncé l'arrivée de deux présidents d'assises en renfort des présidents des cours d'assises de Rennes, Nantes, Vannes-Quimper et Saint-Brieuc, d'un avocat général, de 6 greffiers et 6 personnels vacataires. L'association Des Étoiles dans la Mer sensibilise au glioblastome. Elle participe à la journée dédiée aux tumeurs cérébrales organisée par l'Institut de cancérologie de l'Ouest de 10h à 16h à Saint-Herblain. Une journée pour faire connaître les réalités de la maladie et soutenir les malades et leurs proches. Une course de 2 jours doit se tenir à partir du 21 mai. Dans votre actualité également, bonne nouvelle pour Elio, le garçon de 4 ans atteint d'une leucémie rare va pouvoir avoir une greffe de moelle osseuse. Un donneur compatible a été trouvé. Ses parents avaient lancé un appel au don fin mars qui avait entraîné une forte mobilisation de solidarité. Plus de 66 000 demandes de préinscription au registre des donneurs ont depuis été enregistrées selon l'agence de la biomédecine. 3 habitantes de Cholet s'illustrent en pétanque. Elles se sont qualifiées ce week-end lors du championnat régional en Vendée. L'équipe se rendra au championnat de France le 20 juin prochain. La pluie s'installe ce matin sur la Vendée, la Loire-Atlantique et le Maine-et-Loire. Des averses de faible intensité, le thermomètre affichera 14 degrés à Touvoy, 15 degrés à Saint-Nazaire et 13 degrés à la Séguinière. Bonne journée sur Sun et rendez-vous très vite pour un nouveau point sur l'actualité.

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0: Monsieur Avagnel, nous n'avons pas l'habitude de prêter de l'argent à des personnes qui ont un contentieux avec le fisc.
1: Il s'agit d'un malentendu. Je n'ai pas engagé le bon comptable. C'est une erreur que tout le monde peut faire. Je voudrais que vous m'aidiez à franchir cette mauvaise passe.
0: Vous faites l'objet d'une enquête de l'administration pour fraude fiscale.
1: Mon magasin est une institution à New Rochelle. J'ai des clients dans tout New York.
0: Vous n'êtes pas client de la Chase Manhattan, nous ne vous connaissons pas. Allez voir votre banque à New Rochelle, ils vous connaissent.
1: C'est que
0: vous êtes
1: ma banque a mis la clé sous la porte. Ce sont des banques comme la vôtre qui provoquent leur faillite. Écoutez, je sais que j'ai commis une erreur, je le reconnais, mais ces gens sont des vampires. Ils veulent mon commerce et ils ont menacé de m'envoyer en prison. On est en Amérique, non? Je ne suis pas un criminel, j'ai la médaille d'honneur militaire. Je suis membre à vie du Rotary Club de New Rochelle. Tout ce que je veux, c'est que vous m'aidiez à remporter cette victoire.
0: Il ne s'agit pas de victoire ou de défaite, il s'agit de risque.
1: Vous êtes la plus grande banque du monde. Où est le foutu? Où est le risque?

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1: Bonjour à tous. 34 679 embauches envisagées en Maine-et-Loire en 2026. Une perspective publiée hier par France Travail. 28% des établissements du département souhaitent recruter cette année. Près de 14 600 offres concernent des emplois saisonniers, soit 42,1% des intentions d'embauche. Des postes à pourvoir dans la santé, la restauration, les espaces verts ou encore le spectacle. Des renforts annoncés pour faire face à l'engorgement des cours d'assises criminelles en Bretagne et Loire-Atlantique. La cour d'appel de Rennes a de trop nombreuses affaires à juger. Un délai qui implique la détention provisoire de nombreuses personnes dans l'attente d'un procès. Le ministère de la Justice a annoncé l'arrivée de deux présidents d'assises en renfort des présidents des cours d'assises de Rennes, Nantes, Vannes-Quimper et Saint-Brieuc, d'un avocat général, de 6 greffiers et 6 personnels vacataires. L'association Des Étoiles dans la Mer sensibilise au glioblastome. Elle participe à la journée dédiée aux tumeurs cérébrales organisée par l'Institut de cancérologie de l'Ouest de 10h à 16h à Saint-Herblain. Une journée pour faire connaître les réalités de la maladie et soutenir les malades et leurs proches. Une course de 2 jours doit se tenir à partir du 21 mai. Dans votre actualité également, bonne nouvelle pour Elio, le garçon de 4 ans atteint d'une leucémie rare va pouvoir avoir une greffe de moelle osseuse. Un donneur compatible a été trouvé. Ses parents avaient lancé un appel au don fin mars qui avait entraîné une forte mobilisation de solidarité. Plus de 66 000 demandes de préinscription au registre des donneurs ont depuis été enregistrées selon l'Agence de la biomédecine. 3 habitantes de Cholet s'illustrent en pétanque. Elles se sont qualifiées ce week-end lors du championnat régional en Vendée. L'équipe se rendra au championnat de France le 20 juin prochain. La pluie s'installe ce matin sur la Vendée, la Loire-Atlantique et le Maine-et-Loire. Des averses de faible intensité, le thermomètre affichera 14 degrés à Touvois, 15 degrés à Saint-Nazaire et 13 degrés à la Séguinière. Bonne journée sur Sun et rendez-vous très vite pour un nouveau point sur l'actualité.

0: deux heures que j'attends. Ça répond toujours pas. Moi, je peux vous dire, il va m'entendre, le président.
1: Laisse tomber, Jeff.
0: Non. Non, je ne serai pas tombé. Parce que si t'as le président, t'as le camembert. Si t'as le camembert, t'as le fromage. Si t'as le fromage, t'as le dessert. Si t'as le fromage et le dessert, t'as bien mangé. Si t'as bien mangé, t'as bien bu. Si t'as bien mangé et bien bu, t'as la peau du ventre bien tendue. Si t'es bien tendu, t'as un string. Si t'as un string, t'es brésilien. Si t'es brésilien, tu vas au carnaval. Si tu vas au carnaval, il faut que tu te gares. Si t'as une gare, t'as un TGV. Voilà, c'est simple.

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4: Bonjour à tous. 34 679 embauches envisagées en Maine-et-Loire en 2026. Une perspective publiée hier par France Travail. 28% des établissements du département souhaitent recruter cette année. Près de 14 600 offres concernent des emplois saisonniers, soit 42,1% des intentions d'embauche. Des postes à pourvoir dans la santé, la restauration, les espaces verts ou encore le spectacle. Des renforts annoncés pour faire face à l'engorgement des cours d'assises criminelles en Bretagne et Loire-Atlantique. La cour d'appel de Rennes a de trop nombreuses affaires à juger, un délai qui implique la détention provisoire de nombreuses personnes dans l'attente d'un procès. Le ministère de la Justice a annoncé l'arrivée de deux présidents d'assises en renfort des présidents des cours d'assises de Rennes, Nantes, Vannes-Quimper et Saint-Brieuc, d'un avocat général, de 6 greffiers et 6 personnels vacataires. L'association Des Étoiles dans la Mer sensibilise au glioblastome. Elle participe à la journée dédiée aux tumeurs cérébrales organisée par l'Institut de cancérologie de l'Ouest de 10h à 16h à Saint-Herblain. Une journée pour faire connaître les réalités de la maladie et soutenir les malades et leurs proches. Une course de 2 jours doit se tenir à partir du 21 mai. Dans votre actualité également, bonne nouvelle pour Elio. Le garçon de 4 ans atteint d'une leucémie rare va pouvoir avoir une greffe de moelle osseuse. Un donneur compatible a été trouvé. Ses parents avaient lancé un appel aux dons fin mars qui avait entraîné une forte mobilisation de solidarité. Plus de 66 000 demandes de préinscription au registre des donneurs ont depuis été enregistrées selon l'agence de la biomédecine. 3 habitantes de Cholet s'illustrent en pétanque. Elles se sont qualifiées ce week-end lors du championnat régional en Vendée. L'équipe se rendra au championnat de France le 20 juin prochain. La pluie s'installe ce matin sur la Vendée, la Loire-Atlantique et le Maine-et-Loire. Des averses de faible intensité, le thermomètre affichera 14 degrés à Touvois, 15 degrés à Saint-Nazaire et 13 degrés à la Séguinière. Bonne journée sur Sun et rendez-vous très vite pour un nouveau point sur l'actualité.

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1: Nous sommes aujourd'hui le 19 mai. Le 19 mai 1957, disparaissait Alice Mia, grande figure de la défense de la pratique sportive féminine. La Nantaise est une pionnière, comme le rappelle l'ancien président du CNOSF, du Comité National Olympique et Sportif Français, Denis Massiglia.
2: Elle représente en quelque sorte une pionnière. Il faut essayer de se projeter au moment où Alice Mia était militante. Je rappelle qu'à ce moment-là, il n'y avait même pas le droit de vote pour les femmes. Donc inutile de penser à la moindre parité, voire mixité dans le sport. Et donc elle s'est battue dans un milieu profondément masculin pour que les athlètes féminines puissent avoir droit à des compétitions, en particulier aux Jeux Olympiques. Alors, il y avait des femmes aux Jeux Olympiques, mais pas des femmes de l'athlétisme, en particulier, qui est le sport numéro un. Et il a fallu une quinzaine d'années pour que la Fédération internationale d'athlétisme et le CIO en suivant autorisent enfin les femmes à participer dans des épreuves d'athlétisme. C'était aux Jeux de 36. Et entre-temps, Alice Mia avait fait des Jeux mondiaux féminins pour justement bousculer la hiérarchie, bousculer les habitudes et montrer aux femmes que c'était possible de pouvoir obtenir quelque chose. Donc en fait, je résumerai en disant... C'est

0: Une pionnière, elle a osé. C'est un symbole pour les femmes qui aiment le sport et qui peuvent s'inspirer d'elle pour s'engager.
1: Allez, quant à nous, on se donne rendez-vous demain avec un grand portrait, le portrait d'un grand footballeur, surtout Roger Milla. Mais ce sera demain pour d'autres histoires d'un jour avec Mémoire Sport.

0: est-ce que t'as passé tes vacances?
1: Dis donc, quoi tu te mêles?
0: Ouais, c'est tout.
1: J'ai bossé tout l'été, bande de limaces. Vous pouvez pas en dire autant.
0: Bossé?
1: Ouais, parfaitement. Je me coltinais des paquets au supermarché.
0: Alors ça, c'est la meilleure.
1: J'ai fait du fric pour me payer une bagnole.
0: Te payer une bagnole? Savoir ce que j'ai fait?
1: Non.
0: Et voilà, Danny, le seul le col lumière.
2: Content de te voir,
3: ah, moi aussi, Kéliki, moi aussi, il me manquait. Hein, tu parles.
4: Dis donc, t'as pas vu de nouvelles poules dans le coin là?
3: Toujours les mêmes, celles que tout le monde s'est envoyées.
2: Nous deux, en tout cas.
0: Et toi, Danny, qu'est-ce que t'as fait cet été? Hein?
3: J'ai passé tout mon temps à la plage.
0: Ah. Eh, ouais. Je vois ici la scène, le Valentino du lycée couvert de filles.
5: Ah, toi, t'es pas couvert par autre chose que par la crasse.
0: Tu es très drôle, Fatih. Ouais.
4: Comment c'était à la plage? Ça a marché?
3: Ça y a les plagas.
4: Vénard.
3: La plage, j'ai connu une fille très à la page. Vous voyez ce que je veux dire? Hein?
4: Tu veux dire qu'elle couche, c'est ça?
3: Ah, toi alors, tu penses vraiment qu'à ça, mon vieux?
4: Jamais autre chose.

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1: Bonjour à tous. 34 679 embauches envisagées en Maine-et-Loire en 2026. Une perspective publiée hier par France Travail. 28% des établissements du département souhaitent recruter cette année. Près de 14 600 offres concernent des emplois saisonniers, soit 42,1% des intentions d'embauche. Des postes à pourvoir dans la santé, la restauration, les espaces verts ou encore le spectacle. Des renforts annoncés pour faire face à l'engorgement des cours d'assises criminelles en Bretagne et Loire-Atlantique. La cour d'appel de Rennes a de trop nombreuses affaires à juger, un délai qui implique la détention provisoire de nombreuses personnes dans l'attente d'un procès. Le ministère de la Justice a annoncé l'arrivée de deux présidents d'assises en renfort des présidents des cours d'assises de Rennes, Nantes, Vannes-Quimper et Saint-Brieuc, d'un avocat général, de 6 greffiers et 6 personnels vacataires. L'association Des Étoiles dans la Mer sensibilise au glioblastome. Elle participe à la journée dédiée aux tumeurs cérébrales organisée par l'Institut de cancérologie de l'Ouest de 10h à 16h à Saint-Herblain. Une journée pour faire connaître les réalités de la maladie et soutenir les malades et leurs proches. Une course de 2 jours doit se tenir à partir du 21 mai. Dans votre actualité également, bonne nouvelle pour Elio, le garçon de 4 ans atteint d'une leucémie rare va pouvoir avoir une greffe de moelle osseuse. Un donneur compatible a été trouvé. Ses parents avaient lancé un appel au don fin mars qui avait entraîné une forte mobilisation de solidarité. Plus de 66 000 demandes de préinscription au registre des donneurs ont depuis été enregistrées selon l'Agence de la biomédecine. 3 habitantes de Cholet s'illustrent en pétanque. Elles se sont qualifiées ce week-end lors du championnat régional en Vendée. L'équipe se rendra au championnat de France le 20 juin prochain. La pluie s'installe ce matin sur la Vendée, la Loire-Atlantique et le Maine-et-Loire. Des averses de faible intensité, le thermomètre affichera 14 degrés à Touvois, 15 degrés à Saint-Nazaire et 13 degrés à la Séguinière. Bonne journée sur Sun et rendez-vous très vite pour un nouveau point sur l'actualité.

0: Audrey Merlot. À compter d'aujourd'hui, 8h54. Acceptez-vous d'être nommé stagiaire de catégorie B, échelon 8, avec un rattachement de niveau HRT7 au service.
1: Au service de quoi ?
2: Au service de la France.
1: Je vais devenir agent secret.
3: Ce n'était pas la question. Vous n'avez pas écouté la question, Berlu.
0: Colonel.
3: Vous deviendrez peut-être un agent des services secrets français, si vous réussissez le TSET.
1: Le quoi ?
0: Si vous réussissez le test, vous serez admis à la formation au grade de fonctionnaire catégorie A, en charge des opérations extérieures à l'étranger.
1: Ah. Et en quoi ça consiste ?
0: C'est confidentiel. Êtes-vous prêt ?
1: À quoi ?
0: C'est confidentiel.

0: Mesdames, messieurs, un peu d'attention.
1: Écoutez-moi ça.
2: Vous entendez cette musique?
3: Oui, c'est une surprise, oui.

0: Alors maintenant, dites mon nom.
1: T. Heisenberg.
0: Et comment

0: Elle s'appelle Mireille et pour la première fois, elle se promène dans Montpellier à genoux découverts. On apprécie en connaisseur. On se retourne en curieux. Qu'en pense-t-on au fil des rues?
1: Cette mode courte est extrêmement bien lorsque les filles ont de très jolies jambes.
2: Sinon?
1: Mais sinon, il y en a qui ne sont pas si bien faites et parfaites. Alors là, c'est la catastrophe pour elles.
0: Et vous, mademoiselle, que pensez-vous de cette mode, les jupes très courtes?
2: Ouais, je la trouve jolie. Peut-être originale, mais enfin, je ne la porterai sûrement pas.
0: Pourquoi?
2: Elle est un petit peu trop excentrique à mon goût.

40 grados. Attention s'il vous plaît, bienvenue à Rio de Janeiro. La température locale est de 40 degrés. Attenzione prego, benvenuti a Rio de Janeiro.

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4: Bonjour à tous. Un comité de suivi territorial mis en place dans le Maine-et-Loire pour faire face à la crise de la psychiatrie dans le Choletais et les Mauges, le centre hospitalier de Cholet, l'ARS des Pays de la Loire et les élus locaux ont réaffirmé leur volonté commune de maintenir une offre de soins de proximité alors que le centre médico-psychologique de Beaupréau pourrait fermer faute de médecins. Aujourd'hui, 1300 patients bénéficient d'un suivi via ce centre. L'entreprise Revisite à Trélazé cherche un repreneur. Elle est spécialisée dans le réemploi de mobilier de bureau. Après un démarrage prometteur en 2022, la société fait face au manque d'investissement des grandes entreprises dans l'économie circulaire. Placée en redressement, la société est en quête d'un repreneur. Une grande collecte de produits périodiques en Loire-Atlantique. Jusqu'au 5 juin, vous pouvez déposer vos dons dans près de 150 lieux de collecte. Ils seront redistribués gratuitement par les associations aux personnes en difficulté. Un enjeu d'égalité, une question de santé publique alors que 15% des femmes menstruées de 18 à 50 ans n'y ont pas accès pour des raisons économiques. 85 communes participent à l'opération. Avis aux voyageurs, 4 bretelles de l'échangeur d'Anceny fermées jusqu'à vendredi matin. Vinci Autoroute entreprend des travaux de chaussée, de signalisation horizontale et de fauchage. Ce soir, fermeture des bretelles d'entrée et de sortie sur l'autoroute dans le sens Nantes vers Paris. Puis fermeture des bretelles d'entrée et de sortie pour les véhicules en provenance de l'A11 Paris. Dans votre actualité également, le début des débats sur le projet de loi d'urgence agricole. La ministre de l'Agriculture, Annie Genevard, défend son texte aujourd'hui à l'Assemblée nationale. Il vise à améliorer le quotidien des agriculteurs. Parmi ces mesures, le stockage d'eau dans des mégabassines ou encore la simplification administrative. Le temps reste couvert cet après-midi sur la Vendée avec toujours le passage d'averses, de la pluie sur la Loire-Atlantique et un ciel très nuageux sur le Maine-et-Loire. Il fera 14 degrés à Leugé, 15 degrés à Saint-Nazaire et 13 degrés à Trélazé. Bonne journée sur Sun et rendez-vous très vite pour un nouveau point sur l'actualité.

0: Ephir is my friend. Serge, Rafi, Yvan. Ephir, ma fiancée. Bonjour.
1: Rafi, enchanté.
2: Hi.
1: Aïe, aïe, aïe.
3: D'où tu la sors?
0: D'Israël, qu'est-ce que tu crois? On s'est rencontrés à Haïfa, le coup de foudre, hein, chérie? Petit bisou. Mm.
3: Vous voulez que je prenne vos bagages, là?
0: Mais laisse béton, elle parle pas français. Aïe, telzem, aïe, rencontre you in Israël.
3: Attention, c'est sérieux, on va se marier.
0: Montre-le la bague, chérie. The ring, look.
3: Hein, attention, c'est pas du toc, hein.
0: La vérité, ça me fait tout drôle.
3: Admeda Beret, Xat Serfati.
0: Mais qu'est-ce que tu lui parles hébreu? Elle vient de Norvège, une mannequin.
3: Elle est pas juive?
0: Bientôt, si Dieu veut. Hein, chérie?
2: Quoi?
0: La pauvre, elle est amoureuse grave.
1: Putain, c'est lourd, mais qu'est-ce qu'elle a mis là dans le mur des lamentations ou quoi?

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1: Bonjour à tous. Un comité de suivi territorial mis en place dans le Maine-et-Loire pour faire face à la crise de la psychiatrie dans le Choletais et les Mauges. Le centre hospitalier de Cholet, l'ARS des Pays de la Loire et les élus locaux ont réaffirmé leur volonté commune de maintenir une offre de soins de proximité alors que le centre médico-psychologique de Vaupréau pourrait fermer faute de médecins. Aujourd'hui, 1300 patients bénéficient d'un suivi via ce centre. L'entreprise Revisite à Trélazé cherche un repreneur. Elle est spécialisée dans le réemploi de mobilier de bureau. Après un démarrage prometteur en 2022, la société fait face au manque d'investissement des grandes entreprises dans l'économie circulaire. Placée en redressement, la société est en quête d'un repreneur. Une grande collecte de produits périodiques en Loire-Atlantique. Jusqu'au 5 juin, vous pouvez déposer vos dons dans près de 150 lieux de collecte. Ils seront redistribués gratuitement par les associations aux personnes en difficulté. Un enjeu d'égalité, une question de santé publique alors que 15% des femmes menstruées de 18 à 50 ans n'y ont pas accès pour des raisons économiques. 85 communes participent à l'opération. Avis aux voyageurs, 4 bretelles de l'échangeur d'Anceny fermées jusqu'à vendredi matin. Vinci Autoroute entreprend des travaux de chaussée, de signalisation horizontale et de fauchage. Ce soir, fermeture des bretelles d'entrée et de sortie sur l'autoroute dans le sens Nantes vers Paris. Puis fermeture des bretelles d'entrée et de sortie pour les véhicules en provenance de la 11 Paris. Dans votre actualité également, le début des débats sur le projet de loi d'urgence agricole. La ministre de l'Agriculture, Annie Genevard, défend son texte aujourd'hui à l'Assemblée nationale. Il vise à améliorer le quotidien des agriculteurs. Parmi ces mesures, le stockage d'eau dans des mégabassines ou encore la simplification administrative. Le temps reste couvert cet après-midi sur la Vendée avec toujours le passage d'averses, de la pluie sur la Loire-Atlantique et un ciel très nuageux sur le Maine-et-Loire. Il fera 14 degrés à Leugé, 15 degrés à Saint-Nazaire et 13 degrés à Trélazé. Bonne journée sur Sun et rendez-vous très vite pour un nouveau point sur l'actualité.

0: la gabelle, la taille, l'impôt sur les épices, pour cette année, ça fait combien?
1: 200 000 lucas, monseigneur.
0: Mais l'année dernière, ça faisait beaucoup plus.
1: Oui, mais la récolte avait été très bonne.
0: Cette année, la récolte a été très mauvaise, alors il faut payer le double. Les impôts, tout ça, c'est pour le roi.
1: Mais dans Salluste, nos gens sont terriblement pauvres et...
0: C'est normal. Les pauvres, c'est fait pour être très pauvres et les riches, très riches. Ah.

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1: Bonjour à tous. Un comité de suivi territorial mis en place dans le Maine-et-Loire pour faire face à la crise de la psychiatrie dans le Choletais et les Mauges, le centre hospitalier de Cholet, la RS des Pays de la Loire et les élus locaux ont réaffirmé leur volonté commune de maintenir une offre de soins de proximité alors que le centre médico-psychologique de Beaupréau pourrait fermer faute de médecins. Aujourd'hui, 1300 patients bénéficient d'un suivi via ce centre. L'entreprise Revisite à Trélazé cherche un repreneur. Elle est spécialisée dans le réemploi de mobilier de bureau. Après un démarrage prometteur en 2022, la société fait face au manque d'investissement des grandes entreprises dans l'économie circulaire. Placée en redressement, la société est en quête d'un repreneur. Une grande collecte de produits périodiques en Loire-Atlantique. Jusqu'au 5 juin, vous pouvez déposer vos dons dans près de 150 lieux de collecte. Ils seront redistribués gratuitement par les associations aux personnes en difficulté. Un enjeu d'égalité, une question de santé publique alors que 15% des femmes menstruées de 18 à 50 ans n'y ont pas accès pour des raisons économiques. 85 communes participent à l'opération. Avis aux voyageurs, 4 bretelles de l'échangeur d'Anceny fermées jusqu'à vendredi matin. Vinci Autoroute entreprend des travaux de chaussée, de signalisation horizontale et de fauchage. Ce soir, fermeture des bretelles d'entrée et de sortie sur l'autoroute dans le sens Nantes vers Paris. Puis fermeture des bretelles d'entrée et de sortie pour les véhicules en provenance de la 11 Paris. Dans votre actualité également, le début des débats sur le projet de loi d'urgence agricole. La ministre de l'Agriculture, Annie Genevard, défend son texte aujourd'hui à l'Assemblée nationale. Il vise à améliorer le quotidien des agriculteurs. Parmi ces mesures, le stockage d'eau dans des mégabassines ou encore la simplification administrative. Le temps reste couvert cet après-midi sur la Vendée avec toujours le passage d'averses, de la pluie sur la Loire-Atlantique et un ciel très nuageux sur le Maine-et-Loire. Il fera 14 degrés à Leugé, 15 degrés à Saint-Nazaire et 13 degrés à Trélazé. Bonne journée sur Sun et rendez-vous très vite pour un nouveau point sur l'actualité.

0: Le sort a donc désigné M. Philippe Ducresson pour commencer le débat. Je prends donc le sablier. Voilà, c'est à vous.
1: Merci M. Jean-Claude Bourret. Merci surtout de m'avoir invité à votre émission que je suis toujours avec intérêt, un intérêt sans cesse croissant. J'aimerais, avant de commencer, définir la politique de notre gouvernement. Et j'aimerais pour cela la subdiviser brièvement, bien sûr, en 26 points très différents. Le premier point, à l'intérieur duquel j'aimerais faire une petite parenthèse.
0: Le temps qui vous est imparti maintenant terminé, je donne la parole à M. Rachid Larbi. Je reviens à vous dans quelques instants.
1: D'accord.

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4: Bonjour à tous. La Pride de Cholet se précise. Les organisateurs de la toute première marche des fiertés de la commune ont présenté à Ouest France les contours de cette mobilisation. Elle démarra à 14h du Jardin du Mail le dimanche 7 juin. Avant ça, un village associatif sera installé et une soirée spéciale Pride est prévue la veille. L'association La Voix du Cœur précise qu'il s'agira d'une marche festive mais aussi politique avec pour thème la lutte contre le fascisme. Une nouvelle salle de spectacle à Nantes alors que l'Auditorium 2000 de la Cité des Congrès sera fermé à partir de cet été pour des travaux de rénovation, le parc des expositions va se doter du LAPS, une salle de 3000 places qui pourra accueillir concerts, spectacles d'humour ou encore séminaires. Il devrait être ouvert jusqu'en 2030. Son inauguration est prévue le week-end du 18 au 20 septembre, au programme l'humoriste Arnaud de Samer, mais aussi les artistes nantais Pony Pony Run Run ou encore Voyou. Dans l'actualité également, 727 327, c'est le nombre de candidats au bac cette année. Les épreuves débutent dans moins d'un mois pour les filières générales et technologiques. Et ce sera même dès demain pour le bac professionnel avec l'épreuve écrite de langue. Pour cette session 2026, le plus jeune candidat a un peu moins de 10 ans. Une situation qui interpelle le ministre de l'Éducation, Édouard Geffray. Il dit souhaiter encadrer les inscriptions à l'examen en fixant un âge plancher pour les candidats. En hockey, le doublé pour l'équipe de Cholet, vainqueur de la Coupe de France de para-hockey. Le club a remporté ce week-end le championnat. Les Paradogues se sont imposés dimanche en finale face à Tours, Romorantin-Rennes 3-2. Un mot de basket, une chance de décrocher un ticket pour les playoffs d'Elite 2 ce soir pour le Nantes Basket Hermine. Les Nantais actuels 7e du classement affrontent La Rochelle 8e. En cas de victoire, Nantes sera assuré de jouer les quarts de finale et pourra rêver d'accéder à la première division. Coup d'envoi à 20h30. Et puis la météo, un temps partiellement couvert demain en Loire-Atlantique et en Maine-et-Loire. De belles éclaircies l'après-midi. Il fera 16 à 18 degrés le matin, 18 à Saint-Nazaire l'après-midi, 19 à La Roche-sur-Yon et Pontchâteau, 20 degrés à Nantes et Candé, 21 à Valais et Beaupréau et 22 degrés à Angers. Bonne fin de journée sur Sun et rendez-vous très vite pour un nouveau point sur l'actualité.

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1: Bonsoir à tous. La Pride de Cholet se précise. Les organisateurs de la toute première marche des fiertés de la commune ont présenté à Ouest France les contours de cette mobilisation. Elle démarra à 14h du Jardin du Mail le dimanche 7 juin. Avant ça, un village associatif sera installé et une soirée spéciale Pride est prévue la veille. L'association La Voix du Cœur précise qu'il s'agira d'une marche festive mais aussi politique avec pour thème la lutte contre le fascisme. Une nouvelle salle de spectacle à Nantes alors que l'Auditorium 2000 de la Cité des Congrès sera fermé. Fermé à partir de cet été pour des travaux de rénovation, le parc des expositions va se doter du LAPS, une salle de 3000 places qui pourra accueillir concerts, spectacles d'humour ou encore séminaires. Il devrait être ouvert jusqu'en 2030. Son inauguration est prévue le week-end du 18 au 20 septembre, au programme l'humoriste Arnaud de Samer, mais aussi les artistes nantais Pony Pony Run Run ou encore Voyou. Dans l'actualité également, 727 327, c'est le nombre de candidats au bac cette année. Les épreuves débutent dans moins d'un mois pour les filières générales et technologiques. Et ce sera même dès demain pour le bac professionnel avec l'épreuve écrite de langue. Pour cette session 2026, le plus jeune candidat a un peu moins de 10 ans. Une situation qui interpelle le ministre de l'Éducation, Édouard Geffray. Il dit souhaiter encadrer les inscriptions à l'examen en fixant un âge plancher pour les candidats. En hockey, le doublé pour l'équipe de Cholet, vainqueur de la Coupe de France de para-hockey. Le club a remporté ce week-end le championnat. Les Paradogues se sont imposés dimanche en finale face à Tours, Romorantin-Rennes 3-2. Un mot de basket, une chance de décrocher un ticket pour les playoffs d'Elite 2 ce soir pour le Nantes Basket Hermine. Les Nantais actuels 7e du classement affrontent La Rochelle 8e. En cas de victoire, Nantes sera assurée de jouer les quarts de finale et pourra rêver d'accéder à la première division. Coup d'envoi à 20h30. Et puis la météo, un temps partiellement couvert demain en Loire-Atlantique et en Maine-et-Loire. De belles éclaircies l'après-midi. Il fera 16 à 18 degrés le matin, 18 à Saint-Nazaire l'après-midi, 19 à La Roche-sur-Yon et Pontchâteau, 20 degrés à Nantes et Candé, 21 à Valais et Beaupréau et 22 degrés à Angers. Bonne fin de journée sur Sun et rendez-vous très vite pour un nouveau point sur l'actualité.

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1: Bonsoir à tous. La Pride de Cholet se précise. Les organisateurs de la toute première marche des fiertés de la commune ont présenté à Ouest France les contours de cette mobilisation. Elle démarra à 14h du Jardin du Mail le dimanche 7 juin. Avant ça, un village associatif sera installé et une soirée spéciale Pride est prévue la veille. L'association La Voix du Cœur précise qu'il s'agira d'une marche festive mais aussi politique, avec pour thème la lutte contre le fascisme. Une nouvelle salle de spectacle à Nantes, alors que l'Auditorium 2000 de la Cité des Congrès sera fermé à partir de cet été pour des travaux de rénovation. Le parc des expositions va se doter du LAPS, une salle de 3000 places qui pourra accueillir concerts, spectacles d'humour ou encore séminaires. Il devrait être ouvert jusqu'en 2030. Son inauguration est prévue le week-end du 18 au 20 septembre, au programme l'humoriste Arnaud de Samer, mais aussi les artistes nantais Pony Pony Run Run ou encore Voyou. Dans l'actualité également, 727 327, c'est le nombre de candidats au bac cette année. Les épreuves débutent dans moins d'un mois pour les filières générales et technologique, et ce sera même dès demain pour le bac professionnel avec l'épreuve écrite de langue. Pour cette session 2026, le plus jeune candidat a un peu moins de 10 ans, une situation qui interpelle le ministre de l'Éducation, Édouard Geffray. Il dit souhaiter encadrer les inscriptions à l'examen en fixant un âge plancher pour les candidats. En hockey, le doublé pour l'équipe de Cholet, vainqueur de la Coupe de France de para-hockey. Le club a remporté ce week-end le championnat. Les Paradogues se sont imposés dimanche en finale face à Tours, Romorantin-Rennes, 3-2. Un mot de basket, une chance de décrocher un ticket pour les playoffs d'Elite 2 ce soir pour le Nantes Basket Hermine. Les Nantais actuels 7e du classement affrontent La Rochelle 8e. En cas de victoire, Nantes sera assuré de jouer les quarts de finale et pourra rêver d'accéder à la première division. Coup d'envoi à 20h30. Et puis la météo, un temps partiellement couvert demain en Loire-Atlantique et en Maine-et-Loire. De belles éclaircies l'après-midi. Il fera 16 à 18 degrés le matin, 18 à Saint-Nazaire l'après-midi, 19 à La Roche-sur-Yon et Pontchâteau, 20 degrés à Nantes et Candé, 21 à Valais et Beaupréau et 22 degrés à Angers. Bonne fin de journée sur Sun et rendez-vous très vite pour un nouveau point sur l'actualité.

0: l'anglais.
1: Oh, ça...
0: Allô?
1: Je suis malade.
0: Oh, pas malade. C'était Louis?
1: Non, ça c'est une harpe.
0: Où est l'anglais?
1: Il y a un anglais ici. Hein?
0: Oh, allez, allons.
1: Alors, il est...
0: Votre explication ne me suffit pas.
1: Mais c'est pourtant clair.

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1: Bonsoir à tous. La Pride de Cholet se précise. Les organisateurs de la toute première marche des fiertés de la commune ont présenté à Ouest France les contours de cette mobilisation. Elle démarra à 14h du Jardin du Mail le dimanche 7 juin. Avant ça, un village associatif sera installé et une soirée spéciale Pride est prévue la veille. L'association La Voix du Cœur précise qu'il s'agira d'une marche festive mais aussi politique avec pour thème la lutte contre le fascisme. Une nouvelle salle de spectacle à Nantes alors que l'Auditorium 2000 de la Cité des Congrès sera fermé à partir de cet été pour des travaux de rénovation, le parc des expositions va se doter du LAPS, une salle de 3000 places qui pourra accueillir concerts, spectacles d'humour ou encore séminaires. Il devrait être ouvert jusqu'en 2030. Son inauguration est prévue le week-end du 18 au 20 septembre, au programme l'humoriste Arnaud de Samer, mais aussi les artistes nantais Pony Pony Run Run ou encore Voyou. Dans l'actualité également, 727 327, c'est le nombre de candidats au bac cette année. Les épreuves débutent dans moins d'un mois pour les filières générales et technologiques. Et ce sera même dès demain pour le bac professionnel avec l'épreuve écrite de langue. Pour cette session 2026, le plus jeune candidat a un peu moins de 10 ans. Une situation qui interpelle le ministre de l'Éducation, Édouard Geffray. Il dit souhaiter encadrer les inscriptions à l'examen en fixant un âge plancher pour les candidats. En hockey, le doublé pour l'équipe de Cholet, vainqueur de la Coupe de France de para-hockey. Le club a remporté ce week-end le championnat. Les Paradogues se sont imposés dimanche en finale face à Tours, Romorantin-Rennes 3-2. Un mot de basket, une chance de décrocher un ticket pour les playoffs d'Elite 2 ce soir pour le Nantes Basket Hermine. Les Nantais actuels 7e du classement affrontent La Rochelle 8e. En cas de victoire, Nantes sera assuré de jouer les quarts de finale et pourra rêver d'accéder à la première division. Coup d'envoi à 20h30. Et puis la météo, un temps partiellement couvert demain en Loire-Atlantique et en Maine-et-Loire. De belles éclaircies l'après-midi. Il fera 16 à 18 degrés le matin, 18 à Saint-Nazaire l'après-midi, 19 à La Roche-sur-Yon et Pontchâteau, 20 degrés à Nantes et Candé, 21 à Valais et Beaupréau et 22 degrés à Angers. Bonne fin de journée sur Sun et rendez-vous très vite pour un nouveau point sur l'actualité.

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2: Jones Crichton en titre. Voici aujourd'hui deux grands noms de la science-fiction, sans doute peu connus du grand public. Un écrivain cinéaste et un cinéaste. Bien que leurs œuvres soient séparées de plus d'un quart de siècle, eh bien elles marquent les progrès importants du genre de la science-fiction et une évolution du monde, de la perception du monde qui est très sensible. En premier, le cinéaste Duncan Jones. Vous connaissez bien son père, le David Bowie. Nom pris en hommage à James Bowie, héros de la guerre contre le Mexique, la guerre américaine. Je vous conseille Alamo de John Wayne avec Richard Widmark dans le rôle titre. C'est aussi le nom d'un couteau de chasse, mais ça n'a pas beaucoup de rapport, je crois, avec ce charmant garçon qu'est Duncan Jones. Alors, pour compléter, vous verrez, si vous lisez des biographies de David Bowie, anciennes, vous verrez peut-être un joli petit enfant blondiné qui trottine à côté de papa sous le diminutif de Zoe. Eh bien, c'était Duncan Jones, mais ne nous égarons pas. En tout cas, ces deux-là, ils ont l'amour de la science-fiction en commun. En peu de films, Duncan Jones, il est apparu vraiment comme un des plus grands noms et un des plus grands cinéastes du genre. En deux, Michael Crichton. Alors ça, c'est autre chose. Écrivain, scénariste, réalisateur, producteur. Il avait fait des études d'anthropologie, puis de médecine. Alors lui, c'est une intelligence universelle, ouverte autant sur la science que sur le mysticisme et la littérature et le cinéma. Alors, si vous voulez tout savoir sur ce personnage fascinant, je vous renvoie son autobiographie Voyage, parue en 1998. Ça vous en dit plus que n'importe quel discours. Et si son nom vous dit rien, et ben vous l'avez pourtant vu souvent au générique si vous aimez le genre. Jurassic Park, Urgence, Soleil Levant, Sphère, Harcèlement, et le 13e guerrier, comme scénariste et comme co-metteur en scène avec John McTiernan, ou bien vous l'avez vu comme metteur en scène dans Mon Ouest, Runaway, L'évadé du futur. Enfin bref, c'est un des grands noms des années 80. Alors j'ajoute à titre strictement personnel que leur physique, à ces deux-là, leur aurait permis une fort belle carrière d'acteur, mais une fois de plus, ne nous égarons pas. Jones, lui, n'est que cinéaste, si on peut dire, dont le petit nombre de films ont une dimension humaine tout à fait particulière. Signalons Warcraft avec Travis Fimmel, c'est une excellente adaptation du jeu vidéo. Et puis surtout Source Code en 2011 avec Jake Gyllenhaal, un genre d'histoire sans fin, macabre et réaliste. Mais c'est dès son premier film, Moon, en 2009, qui va retenir l'attention. Alors, dans le film, il y a le trop rare Sam Rockwell, qu'on aimerait en voir plus souvent au cinéma. Ça se passe sur une base lunaire. Des journées identiques, un huis clos spatial, la logique capitaliste dans toute l'horreur. Crichton, lui, axe sa production, variée et considérable, dans une projection du futur telle qu'on pouvait le voir dans les années 80. Sauf que, en 2025, beaucoup de choses sont devenues quasiment effectives. Par exemple, ce qu'il montrait dans Runaway. Et surtout, il est connu pour le livre qu'il a écrit, Jurassic Park, et pour lequel il a fait le scénario du film de Spielberg. Alors, je vous conseille le livre, hein, parce que le film, évidemment, c'est Spielberg, donc c'est formidable. Mais alors, le livre, c'est quelque chose de bien plus encore, parce que vous saurez tout sur la théorie du chaos, qui est la base même du raisonnement. Alors, vous saurez tout sur la théorie du chaos, et même pire, vous serez persuadé de l'avoir comprise. Donc ça, c'est fort quand même. En effet, la résurrection des dinosaures est plus qu'une entreprise scientifique. C'est une entreprise capitaliste, mais la nature reprend ses droits, toujours, partout. Les suites confirment cette idée, plus ou moins droitement en général. Bon, le 2, ça va, c'est encore Spielberg, après, on n'est pas obligé. En fait, l'homme ne contrôle absolument rien du tout. Voir que la génétique, la théorie du chaos, les erreurs humaines ou informatiques sont là, et puis l'emportent, même si la pensée scientifique organise le récit. Bon, un petit peu moins le film, hein, forcément, ça se veut grand public. Et la pensée scientifique, elle peut pas grand-chose. Alors, pour Jones, la catastrophe ne naît pas d'éléments extérieurs, elle est inhérente au thème et elle est purement intérieure. On le voit ici dans le décor de base lunaire. Pointer un sujet existentiel, qui suis-je, si on peut me remplacer à ce point? Alors, c'est le même thème dans Source Code. Hein. Ici, les ravages du capitalisme sont abordés comme le générateur de troubles humains et puissants. Alors, dans les deux cas, Jurassic Park et Moon, on est dans un monde clos. Parce que l'île de Jurassic Park, où l'homme n'a pas de place, la lune dans Moon, où elle a été remplacée, c'est ça le cadre. Mais si dans Jurassic Park, le décor est vaste et permet même de péripéties, bah, c'est Spielberg quand même, des attaques, des poursuites. Alors, je quand même rappelle que c'est la première fois que le virtuel apparaissait à l'écran, dans toute sa splendeur. Ils sont jolis, les brontosaures, comme on les voit, on s'en est pas remis. Dans Moon, c'est l'inverse. Tout est blanc, silencieux. C'est une métaphore du vide et de la solitude. L'enfer est intime. Mais en fait, ces deux mondes, ils ont beaucoup de points communs. Une énonciation du capitalisme. Jones est un cinéaste indépendant. Il ne dépend pas des majors. Alors ça explique peut-être beaucoup de choses. À partir du thriller catastrophe à grand spectacle, à la tragédie en blanc, du chaos à la désintégration personnelle, et ben tout ça, c'est l'œuvre d'un système servi soit par un milliardaire mégalo ou une multinationale anonyme. Crichton demande, est-ce qu'on va vraiment le faire? Est-ce qu'on va suivre ce progrès qui commence à se désorganiser sur le plan scientifique? Et Jones répond, oui, on l'a fait. Vous avez vu le résultat? Bon, alors évidemment, tout cela n'est pas très très réjouissant. L'homme n'est maître ni de la nature, ni de son individualité. Une génération sépare ces deux grands talents. Allez, c'est jauni, disons-le. Crichton redoute un pouvoir scientifique mal contrôlé. Jones a peur de l'effacement de la personne. J'ai bien peur que les deux soient réalisés.
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0: ça n'est pas du poison, ça, c'est de l'extrait de lama. Oh,
1: je dirais pour ma défense que tes poisons se ressemblent tous. Tu devrais penser à refaire les étiquettes de tes fioles.

0: Fouillez partout, vous autres! Nous recherchons trois hommes et un tonneau.
1: Astérix! Chut! J'ai un petit creux.
2: On n'a trouvé personne, des curions. Mais il y a plein de tonneaux.
0: On les confisque tous et on les emmène au palais.
1: Je me donne tant de mal pour avoir une cave convenable. Une cave de premier choix. Une cave, quoi. Et l'avoir vidée comme ça. Tu me fends le cœur. Tu entends, des curions? Tu me fends le cœur.

0: toi, ça va écouter une meuf parce qu'elle est fraîche. Je me demande comment tu choisis les meufs pour jouer.
1: Ouais, c'est vrai. Musicalement, bah, je me dis, elle aurait pas marmé, du coup, pourquoi j'irai écouter une femme. Tu vois, je sais pas, c'est.
0: Sérieux?
1: Ouais.
2: Non, il a pas dit ça, le gars?
3: Je te jure.
2: Putain, c'est chaud.
3: C'est chaud.
2: Le gars, en fait, à Noël, tu lui offres un paquet cadeau vide, il est content, quoi.
3: Comment ça?
2: Le gars, ce qu'il aime, c'est l'emballage des choses, c'est pas le fond des choses, visiblement.
3: Donc, merci.
2: Si tu lui offres un paquet cadeau vide, il est content.
3: Oh.
2: Tu vois, il l'ouvre, il fait, oh, y a quoi dedans? Y a rien. Oh, merci à tous, y a rien du tout. C'est vide comme ma tête. Je m'y attendais pas, parce que j'avais rien marqué sur la liste, du coup, je pensais pas que vous alliez comprendre que je voulais rien.
3: Oh. Wow.
2: Mais juste un paquet cadeau vide. Ouh. Un coco t'as dans ta tête là. Vous fatiguez
3: trop.

0: bien payé votre truc.
1: S'il te plaît.
0: C'est bien payé votre truc.
2: Ça dépend de toi, ça, ma cocotte.
0: Mais ça veut dire quoi? C'est un livre sur le rapport entre les femmes et les animaux.
2: Ça veut dire exactement ce que ça veut dire. C'est un livre qui parle du rapport qui peut exister entre un animal d'une part et une femme d'autre part.
0: Mais c'est pas des photos à caractère sexuel.
2: Attends, écoute, ma fille, si ça t'intéresse, tiens mon numéro qui est là. Si ça t'intéresse pas, au revoir, merci, bon week-end. Qu'est-ce que tu veux que je te dise, moi?
0: Enfin, y a un moyen que moi je. Tu vois?
2: Y a un moyen de tout. Tout est négociable, je te dis, il n'a pas un plan tarifaire avec les prix, hein. Est-ce que t'es épilé? T'es pas épilé? Est-ce que t'as des copines? T'as pas de copines? De quand ils t'ont pas loupé, là? Je sais pas si c'est un cheval ou une truie, là, mais. Et t'as tronche ou quoi? Bon, c'est faire un bouquin sur Halloween, si tu veux, hein?
0: Hein? Connard!
2: Faut faire affaire, hein! Alien! Il a de la chance qu'elle dégage, tu sais. Bon, la Kodak refait dans sa gueule.

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0: pour picorer.
1: Alors, Chin ?
0: Chin.
1: Oh, j'ai eu un mal de chien pour envoyer tous les cartes en invitation. Alors, est-ce que le préfet sera là ? Est-ce que Martoni viendra ? Si Martoni vient, le préfet vient pas, alors.
0: Mais oublions le film pour ce soir. Parlez-moi de vous, plutôt.
1: Odile. Moi, c'est Odile. Plutôt, c'est l'ami de Mickey.
0: Mais non. Plutôt, c'est le chien de Mickey. L'ami de Mickey, c'est Dingo.
1: Oh. Oui. Oh, pardonnez-moi, mais je sais plus ce que je dis. C'est ce film, toute cette pression.
0: Mais oubliez tout ça et parlez-moi de vous. D'où venez-vous ?
1: De Dijon. C'est là où j'ai commencé mon métier d'attaché de presse. Je m'occupais du festival Moutarde et Cinéma.
0: Ah, c'est passionnant. Et ça parlait de quoi ?
1: De Moutarde et de Cinéma.
0: Oh, formidable.
1: Ma première voiture, c'était une Peugeot.
0: Ah, c'est extraordinaire.
1: Oui. Et un jour, mes cousins, ils sont allés dormir chez ma grand-mère.
0: Mais c'est fabuleux.
1: Alors j'ai dormi dans la chambre du bas parce que j'avais prêté mon pull.
0: Ah, vous êtes merveilleuse, Odile. Merveilleuse.

0: Tandis qu'à l'école de qui n'en veut, pour les jeunes qui n'en veulent, aujourd'hui un jeune qui n'en veut, puisque c'est mon gars Bruno Locher. Comment t'appelles-tu?
1: Bruno Locher.
0: Bruno Locher, tu as quel âge?
1: 31 ans.
0: Et tu fais plus? Et tu cherches un?
1: Un emploi de chanteur d'opéra.
0: Chanteur d'opéra, c'est une belle profession et tu es intéressé par l'opéra?
1: Non, pas vraiment, non.
0: Non, par le chant, tu sais chanter?
1: Non plus, non.
0: Non, tu connais les... Non. L'amour est enfant de bohème.
1: Non, dis rien.
0: Rien du tout. Donc, quelle est ta motivation première?
1: Surtout, gagner pas mal de pognon.
0: Pas mal de... T'en fous plein les fouilles, on
1: pourrait
0: dire,
1: d'accord? Surtout, m'en fous plein les fouilles, oui.
0: Et ça, on s'entre rien foutre, enfin...
1: Oui, voilà.